0: de la place de l'Étoile.
1: Here we are, place de l'Étoile. Hard to imagine that it used to be a potato field, un champ de patates. Place de l'Étoile is shaped like a star with large avenues as its branches.
0: Voilà.
2: Merci.
0: Nous voilà
2: beaucoup.
0: À la place de l'Étoile, Charles de Gaulle.
2: Bon, ça fait combien?
0: Eh bien, écoutez, le compteur fait 28,80€ et le commentaire est compris dans la course.
2: Est-ce qu'on peut avoir le fiche de...
0: Bien sûr.
2: Merci, c'est gentil.
1: The fare is 28,80€, and we traveled halfway across Paris. That's not expensive, really.
0: Et donc, sur la fiche, vous aurez plein de renseignements. Vous aurez notamment les différents tarifs.
1: We'll round it up to 30€ and leave a pourboire.
0: J'espère que vous aurez, en tout cas, une bonne opinion des chauffeurs de taxi, par exemple.
2: Oui, bien sûr.
3: Merci, monsieur.
2: Merci.
3: Alors, Roger, est-ce que ça t'a plu, cette balade?
2: Oui, oui, c'était trop bien. Merci à vous.
3: Et il y a des parties que tu as préférées plus que d'autres?
2: Oui, les parties historiques. C'était bien.
3: Bon, et bien maintenant, tu as le numéro de téléphone de Marc Rouquet. Donc, si tu as besoin d'un taxi à Paris, tu peux toujours l'appeler.
2: Oui, bien sûr, avec plaisir.
1: Roger has Monsieur Rouquet's number, but he might still be a bit too expensive for her. She should do like French girls and share a taxi home or stay over with friends.
2: Au revoir.
3: À bientôt.
2: À bientôt.
3: Ciao.
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